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1: Bonsoir. Bienvenue dans notre émission. Amour, toujours. Le véritable amour est l'infini, éternel. Mais parfois il se fatigue aussi. Mais vous inquiétez pas parce que je suis là. Indra, la más grande hipnotizadora del mundo mundial de la televisión, tiene la solución. Mon grand pouvoir, c'est de faire revivre l'amour qui semble perdu ici, mais qui continue très vivant là. Clara, música.

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